0: Ah ouais? C'est normal, je t'ai expliqué. Il y a eu une explosion.
1: Oui.
0: Et l'agitation moléculaire due à cette explosion...
1: La quoi?
0: L'agitation moléculaire.
1: Ah ouais.
0: Provoque une élévation thermique suffisante pour enflammer les matières environnantes.
1: Ouais, ouais.
0: C'est alors ce qu'on appelle la combustion.

choses comme ça, mais le sujet principal, c'est, ça a été, il y avait, c'est... quelque chose rouge, mais peut-être...

choses comme ça, mais le sujet principal, c'est ça a été il y avait c'est quelque chose rouge, mais peut-être